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1: Say what?
0: Viens avec moi, chérie. Goûte dans l'amour.
1: Hmm?
0: Je suis en chaleur.
1: Oh, baby, can you speak some English?
0: Je veux te brûler.
1: Brûler?

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